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2: Bonjour à tous et bienvenue dans votre Cine News. Les sœurs Owens affrontent la sombre malédiction qui menace de détruire leur famille une fois pour toutes dans un événement cinématographique mêlant divertissement, magie et chaos.
3: Vous avez sûrement entendu parler de la famille Owens. Celle qui vit dans le Massachusetts. Celle dont les voisins murmurent que ce sont des sorcières.
4: Vous êtes les sœurs Owens.
3: Oui, tous les gens qu'on aime meurent.
4: Je vois.
3: D'une mort horrible en général. Mais c'est pas le genre de truc qu'on met dans sa bio Tinder.
5: Non, c'est
3: pas
5: sûr. Cool.
3: J'attends ça depuis tellement longtemps.
6: Oh que oui.
2: Practical Magic 2, film romantique désormais diffusé sur vos grands écrans de M-Ciné. 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
1: 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Et ben, voilà, les hits continuent chez Énergie Maurice.
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0: Et bien voilà, rendez-vous est donné, hein, nous sommes dans Tribeca, juste voilà, dans le début du Tribeca. Et après, Germaine, tu veux qui ban produit spécial tu en as pour nous?
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1: Mais voilà, nous pour Bichonjot, nous pour Chouchoutjot, on vous attend ici. La Team Energy, on sera là jusqu'à 17h.

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0: Salut les babas, Alain toujours en direct de Tribeca. 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
1: Alors, parmi les deux nouveaux produits, donc c'est la crème sorbet de Garnier. Alors, pourquoi sorbet? C'est parce que c'est pas une crème classique. Elle offre 48 heures d'hydratation. Le fini, il reste mat. Donc, il n'y a pas ce fini gras et lourd que les autres crèmes classiques peuvent donner. D'ailleurs, il y a aussi cette sensation de fraîcheur. C'est pourquoi on lui donne ce mot sorbet. On peut aussi le conserver au frigo pour encore avoir cette sensation de fraîcheur. Et en plus de ça, ça booste l'éclat de la peau. Donc, ça laisse vraiment un teint lumineux à la fin. Et voilà. Et aussi, c'est en prévention contre les taches pigmentaires.
0: D'accord. Pas sur mon coco, ça, ou bien c'est que pour le visage, le bras, c'est... Qui porte-t-il le corps particulièrement?
1: Plus principalement, le visage.
0: Le visage, ça veut dire Benjumukina and Lost Visage.

0: Est-ce que maman me conseille les autres? Rappelle-moi le produit, comment ça s'appelle?
1: Alors, c'est la crème sorbet de la gamme Vitamine C de Garnier.
0: Voilà. Et tu as un autre produit à nous présenter?
1: 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Donc, c'est pareil, texture sorbet, côté fraîcheur, c'est la même chose. C'est juste en termes de résultats, c'est plus pour les imperfections.
0: Imperfection, vous êtes. Allô, Manjou Mikinabanti, imperfection, vous êtes là. Viens rejoindre nous, on est là jusqu'à 17h aujourd'hui. Alors, on se revoit tout à l'heure et les hits continuent chez Energy Maurice.
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0: Je suis toujours en direct, oui, c'est Alain, toujours en direct de Tribeca, toujours avec mon bon camarade gagné, Sarah Ginou, avant de partir, Alain, jusqu'à ce que c'est ouvert aujourd'hui, quand capable de rejoindre l'équipe gagnée dans Tribeca encore.
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0: Voilà, toujours à Tribeca, on va attendre. On reste encore un petit peu le temps. Nous, là, jusqu'à 5h l'après-midi. On se revoit très, très vite. Et les hits continuent sur Énergie Maurice.
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5: Bonjour à tous et bienvenue dans votre Ciné News. Les sœurs Owens affrontent la sombre malédiction qui menace de détruire leur famille une fois pour toutes dans un événement cinématographique mêlant divertissement, magie et chaos.
6: Vous avez sûrement entendu parler de la famille Owens. Celle qui vit dans le Massachusetts. Celle dont les voisins murmurent que ce sont des sorcières.
7: Vous êtes les sœurs Owens.
6: Oui, tous les gens qu'on aime meurent.
7: Je vois.
6: D'une mort horrible en général. Mais c'est pas le genre de truc qu'on met dans sa bio Tinder.
8: Non, c'est pas cela.

0: Practical Magic, deux films romantiques désormais diffusés sur vos grands écrans de M-Ciné. 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

0: Dis mon cœur, écoute, ouais bon, je suis désolé qu'on ait été coupé tout à l'heure, mais il s'est passé quelque chose.
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